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0: travaillez moi ce courant de chiffon.
1: Il a déjà déchiré plusieurs boulons.

te plaît. Il va se fatiguer un jour, hein. Il va finir par se souffler. Umaru a déjà dit que c'est un beau gars. I would like to tell you something.

0: Aye, Umaru issues, aye, issues de job.
1: Voilà Umaru, le père de 15 enfants. Maintenant une vie de célibataire.
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0: La cité,
1: le 1. Je suis fan, je suis fan de Nerdor, Donia Jessie.
0: Les dribbles magiques.
1: Et les
0: dribbles magiques.

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1: Il a fini par dribbler 4 défenseurs. Et le mettre en solo. Voilà qui t'en va marquer.